Peu de chasseurs réussissent à tous les coups. Pour eux, un échec signifie juste qu'ils sauteront un repas. Mais pour la proie, l'enjeu est plus élevé. C'est une question de vie ou de mort.

nous allons voir que l'attachement que nous avons à la beauté de l'eau est fort de mille liens. Nous allons voir s'accumuler les attraits les plus divers, les attraits les plus contraires, de sorte que notre amour pour l'eau est peut-être le plus ambivalent des amours.

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Voici les notes douces et claires de l'étourneau des prés de l'Ouest. Quelque chose dont il fait bon se souvenir quand les cruels vents du Nord lancent loin devant eux leurs doigts glacés pour saisir les prairies dans leur cruelle étreinte.

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0: Yama.
1: Ça tourne. 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

0: D'une manière générale, comment voyez-vous le monde? Je sais bien qu'il est à détruire et nous en parlerons tout à
1: Oui,
0: l'heure.
1: je le vois mal fait. Je suis tout à fait étonnée chaque jour de voir comment on peut le supporter.

l'eau enchaîne aussi bien les images de la vie que les images de la mort. C'est précisément en raison d'un tel double enchaînement que l'eau est un élément éminent de la poésie universelle. L'eau, comme tous les éléments, donne prise à de multiples ambivalences, ou pour mieux dire, elle concrétise l'ambivalence qui vit au cœur de l'homme. Elle est, dans les beaux jours de la vie humaine, la substance de vie. Elle est le lait de la terre. D'innombrables variations animent ce thème général de la maternité des eaux.